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0: sache qu'il n'y a plus de condamnation pour celui qui se confie en Jésus.
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5: Montrez les bénédictions. Dans la surabondance de sa grâce, notre Seigneur a fait naître en moi la foi et l'amour que l'on trouve dans l'union avec Jésus-Christ. 1 Timothée 1, verset 14. Dieu veut vous bénir aujourd'hui. Peut-être avez-vous le sentiment que vous ne méritez pas de bonnes choses, mais laissez Dieu renouveler votre pensée en matière de bénédiction. Il vous montrera ce que vous devez et ne devez pas avoir. Dieu vous bénit pour que vous soyez en bénédiction à d'autres. Quand Dieu prend soin de vous, c'est un message d'espoir pour les non-croyants. Il leur montre qu'il est fidèle et pourvoit aux besoins de ceux qui le servent. Vous êtes ambassadeur de Christ. Voir 2 Corinthiens 5, verset 20. Comptez sur sa provision aujourd'hui et ne cachez pas les bénédictions dont il vous comble.
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4: Hé, hey, toi, passe le mot. Sa puissance éternelle se voit depuis la création du monde. Romains 1, verset 20. Dans tout ce qui t'entoure, tu peux voir la vie, l'amour que Dieu y insuffle. Alors, passe le mot.
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2: Montrez les bénédictions. Dans la surabondance de sa grâce, notre Seigneur a fait naître en moi la foi et l'amour que l'on trouve dans l'union avec Jésus-Christ. 1 Timothée 1, verset 14. Dieu veut vous bénir aujourd'hui. Peut-être avez-vous le sentiment que vous ne méritez pas de bonnes choses, mais laissez Dieu renouveler votre pensée en matière de bénédiction. Il vous montrera ce que vous devez et ne devez pas avoir. Dieu vous bénit pour que vous soyez en bénédiction à d'autres. Quand Dieu prend soin de vous, c'est un message d'espoir pour les non-croyants. Il leur montre qu'il est fidèle et pourvoit aux besoins de ceux qui le servent. Vous êtes ambassadeur de Christ. Voir 2 Corinthiens 5, verset 20. Comptez sur sa provision aujourd'hui et ne cachez pas les bénédictions dont il vous comble.
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4: Hé, hey, toi, passe le mot. Sa puissance éternelle se voit depuis la création du monde. Romains 1, verset 20. Dans tout ce qui t'entoure, tu peux voir la vie, l'amour que Dieu y insuffle. Alors, passe le mot.

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0: Très belle matinée à l'écoute de Radio Gospel. Bienvenue les amis en ce jeudi matin. On est bien ensemble, on se réveille ensemble, on sourit ensemble et on commence cette journée avec plein de bonnes choses en perspective. En ce jeudi, nous sommes aujourd'hui le 15 octobre, il est précisément 7h. On se réveille à l'écoute du meilleur du gospel moderne. Plein de bonnes choses, notamment des bons rendez-vous, des témoignages, des réflexions spirituelles, des artistes aussi qui nous partagent l'histoire de leurs chansons. On va se faire ça aux côtés de Nicolas. Moi c'est Jeanne. Je vous accompagne jusqu'à 9h et en attendant, c'est la musique qui s'installe avec Nathalie Lane ou encore Elevation Rhythm. Ce sera juste après la rubrique Vitaminée de Joyce Meyer. Comme chaque matin, il est 7h.
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4: Montrez les bénédictions. Dans la surabondance de sa grâce, notre Seigneur a fait naître en moi la foi et l'amour que l'on trouve dans l'union avec Jésus-Christ. 1 Timothée 1, verset 14. Dieu veut vous bénir aujourd'hui. Peut-être avez-vous le sentiment que vous ne méritez pas de bonnes choses, mais laissez Dieu renouveler votre pensée en matière de bénédiction. Il vous montrera ce que vous devez et ne devez pas avoir. Dieu vous bénit pour que vous soyez en bénédiction à d'autres. Quand Dieu prend soin de vous, c'est un message d'espoir pour les non-croyants. Il leur montre qu'il est fidèle et pourvoit aux besoins de ceux qui le servent. Vous êtes ambassadeur de Christ, voir 2 Corinthiens 5, verset 20. Comptez sur sa provision aujourd'hui et ne cachez pas les bénédictions dont il vous comble.
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Belle matinée en musique sur Radio Gospel, c'était Nathalie Lane et ce titre Amen. Oui, Amen. J'espère bien que vous allez bien de votre côté, qu'aujourd'hui encore, c'est une journée qui commence avec les bontés de l'Éternel. Elles se renouvellent chaque matin, elles ne sont pas à leur terme. Que vous puissiez recevoir cette parole pour vous, pour votre cœur, pour votre vie, pour cette journée, parce que c'est une parole de Dieu, c'est une promesse de Dieu et elle n'est pas vaine. Que vous puissiez la recevoir pleinement encore aujourd'hui pour vous qui nous écoutez sur notre site internet radiogospel.fr, sur notre application Radio Gospel.

0: Il y a pour toi des projets de bonheur, un avenir et de l'espérance. Dieu te le rappelle aujourd'hui.
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Le groupe Hillsong sur Radio Gospel Matin, c'était Priorité. Et c'est vrai qu'on fait de Dieu notre priorité en écoutant aussi Radio Gospel, puisqu'on se connecte avec la louange, l'adoration, avec la parole de Dieu, avec les témoignages. Et on se laisse inspirer, tout comme les artistes se laissent inspirer et rendent témoignage, puisque chaque chant a son histoire. Et c'est ce qu'on va découvrir encore ce matin avec le groupe Deeper. Ça va se passer aux côtés de Nicolas pour votre rubrique du Nouveau dans l'air. Et ça sera juste après École Pierre ou encore Judy. Okay.

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0: Radio Gospel, c'est Dieu qui vous parle. Direction les coulisses de Radio Gospel, aux côtés de Nicolas, comme chaque matin, pour découvrir quelle est l'histoire qui se cache derrière cette chanson. Du nouveau dans l'air, chaque chant a son histoire, avec le groupe Deeper, sur Radio Gospel.

0: Merci encore pour cette chanson, plus qu'une chanson, une prière. Qui a composé dans le groupe Deeper ce morceau?
1: C'est moi.
0: Ok, comment ça s'est passé? Est-ce que tu as composé tout seul? Complètement tout seul? C'est quoi l'histoire de cette chanson?
1: L'histoire, ça commence il y a quelques temps. Je me souviens, c'était un moment où je recherchais vraiment des réponses par rapport à mon avenir, où c'est que je dois aller, qu'est-ce que je dois faire et tout ça. Et bien sûr, c'était en moi. Et puis, comme je suis musicien, ça transparaît sur la musique, bien sûr. Je me souviens, j'ai composé, ça fait un peu romantique et tout, ouais. Ça, mais j'étais sur ma terrasse avec un...
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1: Non, c'était... Non, c'était pas comme ça. C'était une nuit étoilée, j'étais sur ma terrasse, je chantais tout doucement et ce chant a commencé à venir. Tu l'as très bien résumé dès le départ, en fait. Hein. C'est une louange, c'est aussi une prière. Viens me faire entendre ta voix, qu'elle guide mes pas, qu'elle m'amène jusqu'à toi, ce que tu veux, et puis attire-moi toujours plus près de toi. Parce que la réalité, je pense que quand on est près de Dieu, c'est là où on a le moins de chances de se tromper, parce qu'on entend directement.
0: Carrément.
1: C'est une prière, et puis en plus, je pense vraiment que les prières, ça doit... Dieu, c'est pas quelqu'un de compliqué, alors pourquoi les prières seraient compliquées en même temps?
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0: Et c'est signé Karin Dantin, Présence. Sa présence qui fait bien sûr toute la différence dans notre vie. Ce Dieu qui nous rappelle que nous sommes des créatures merveilleuses. Et c'est ce que va nous rappeler aussi Joyce Meyer ce matin pour votre chronique. La vérité, c'est la liberté.
1: La vérité, c'est la liberté.
2: Je te loue de ce que je suis une créature si merveilleuse. Tes œuvres sont admirables. Et je le reconnais bien. J'aime l'audace du psalmiste David. Il a dit « Tes œuvres sont admirables, je le reconnais bien ». Ce qu'il disait essentiellement est « Dieu, tu as fait de moi une merveille. Je suis merveilleuse. La façon dont tu m'as fait est merveilleuse. Alors vous pouvez arrêter d'être votre propre ennemi. Vous pouvez arrêter de vous détester, de vous rejeter et de penser que ça ne va pas parce que vous n'êtes pas comme tout le monde. Aujourd'hui, vous pouvez vous accepter comme quelqu'un fait à la main, choisi par Dieu, fait très spécial, et Dieu a un plan spécial pour votre vie.
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3: Fais de l'Éternel tes délices, et il te donnera ce que ton cœur désire.

Sandra Kouame, tu es avec moi et c'est vrai que nous avons un Dieu qui nous accompagne, un Dieu qui ne nous lâche pas. Et pour autant, un Dieu qui nous apprend à lâcher prise. C'est bien souvent nous qui avons du mal à ne pas lâcher prise. On lâche nos soucis, on lui explique tout le problème et puis on repart avec, en fait. Mais moi, je vous invite ce matin à tout déposer, à tout lâcher et à ne rien reprendre. Et on va le faire en musique, la musique qui nous porte ce matin, Collectif Cieux Ouverts. Et ce titre, Esprit, ça sera juste après Danny Gokey.

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0: Belle matinée, bon début de matinée à l'écoute de Radio Gospel. En ce jeudi matin, il est précisément 8h. C'est Jeanne à vos côtés encore pour partager une heure d'émission ensemble avec toujours tous ces bons rendez-vous et toute la musique que vous aimez. Rendez-vous témoignages, réflexions spirituelles et puis bien sûr le meilleur du gospel moderne qui continue de vous faire du bien en ce jeudi matin. Ça sera juste après votre rendez-vous quotidien. Passe le mot, bonne écoute sur Radio Gospel.
3: Hey toi, passe le mot. Sa puissance éternelle se voit depuis la création du monde. Romains 1, verset 20. Dans tout ce qui t'entoure, tu peux voir la vie, l'amour que Dieu y insuffle. Alors, passe le mot.

Et on est tout simplement bien sur Radio Gospel Matin. C'était Jen Johnson pour vous accompagner en musique et aussi un rendez-vous à ne pas manquer. La pensée du jour du top chrétien. Comment maîtriser nos pensées? On va en parler dans quelques instants, justement, ne toucher à rien. C'est ce qui va se passer juste après Ryan Labiche et ce titre, La main de Dieu. Bonne écoute.

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1: Maîtrisez vos pensées, de Bob Gass. Nous amenons toute pensée captive à l'obéissance au Christ. 2 Corinthiens chapitre 10, verset 5. L'esprit est le champ de bataille où se décide la victoire ou la défaite. C'est pour cette raison que Paul écrit « Nous amenons toute pensée captive à l'obéissance au Christ. Le choix m'est donné. Soit je maîtrise mes pensées, soit ce sont elles qui me maîtrisent. » D'où viennent-elles d'ailleurs ? De partout. Si je passe du temps avec Dieu chaque jour dans la prière et la lecture biblique, alors mes pensées seront guidées par Dieu. Sinon, c'est le monde qui les guidera. Vous n'êtes pas obligé d'accepter tout ce qui vous vient à l'esprit. Au contraire, il convient de placer chaque pensée à la lumière de la parole de Dieu qui appelle à l'obéissance au Christ.

0: renouvelant quotidiennement votre esprit avec la Bible, vos réflexions changeront et s'aligneront peu à peu à la parole de Dieu. Puis, jour après jour, de saines limites s'établiront autour de vos pensées et les préserveront. Non seulement elles vous empêcheront de chuter ou de subir la défaite, mais elles vous aideront aussi à vivre de manière plus agréable et plus dévouée. Avez-vous parfois l'impression que règne une grande pagaille dans vos pensées? Prenez le temps d'écouter ce que Dieu veut vous dire à ce sujet.
1: Prenez un temps de pause avec Dieu, avec la pensée du jour, sur topchrétien.com.
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0: MLK Music sans me laisser le choix. On va poursuivre pour le coup avec de bonnes choses en perspective encore une fois et notamment un rendez-vous témoignage à My Story avec un artiste connu dans le monde du rap chrétien, Manu Bolomic. Il est passé de rappeur violent à rappeur pasteur. Oui, oui. Et on va découvrir son témoignage. Restez avec moi. C'est ce qui va se passer juste après Be Witness ou encore Daniel Nicole Johnson pour votre rendez-vous My Story.
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0: 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Place à présent à votre rendez-vous de témoignage pour vous laisser rebooster avec le témoignage aujourd'hui de Manu Bolomik. Comment est-il passé de rappeur violent à rappeur pasteur? Vous allez le savoir maintenant. 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
1: Je m'appelle Manu Bolomik et aussi longtemps que je me souviens, je me rappelle des beaux moments que j'ai vécu courant pieds nus dans ces ruelles magnifiques, extraordinaires du Cameroun. On jouait sous la pluie au football et c'est des beaux souvenirs d'enfant. Quelques temps après, ça a commencé à être compliqué parce que ma mère m'a eu à 17 ans et j'ai pas eu mon père et j'ai grandi juste avec ma mère. J'ai pas mal bien étudié, donc mes études secondaires ont commencé à bien se dérouler, mais avec le rap, les sorties le soir, les boîtes de nuit, tout s'est dégradé. La haine est rentrée dans mon cœur. Vraiment, le souvenir marquant que j'ai vraiment de ma vie, c'est je venais d'être exclu du lycée par le proviseur parce que j'avais fait le mur et j'avais passé par-dessus le portail. C'était interdit et il m'a exclu. J'avais espoir sur les études de sortir du ghetto et d'aider ma famille quelque part. Et donc, dans ce sentiment d'échec, je suis pas rentré chez moi. Je suis allé voir un ami et il m'a dit qu'il était chrétien. Il m'a proposé la prière. Là, on s'est mis à genoux simplement. Il m'a demandé de prier et j'ai dit: Jésus, je te connais pas, si tu existes, viens dans mon cœur, change ma vie. En fermant les yeux fortement, je peux juste vous le décrire ce qui s'est passé, ce que une paix extraordinaire a rempli mon cœur. J'ai eu un amour et vraiment, vraiment quelque chose de fort. J'ai vraiment ressenti qu'il avait pardonné mes fautes et mes péchés. Je suis rentré chez moi, j'avais un petit Nouveau Testament que j'ai lu. J'ai découvert en lisant cette Bible que vraiment Jésus m'aimait, que Dieu m'aimait, que vraiment je pouvais lui parler et faire ma vie avec lui. Quelques temps après, je suis retourné au lycée et il s'est passé un miracle. Quelques temps après, les listes de classe sont arrivées, j'avais pas été exclu, mon nom était dedans. Vraiment, c'était miraculeux. Une joie remplit ma vie. Toutes mes journées étaient joyeuses. Le soir, en me couchant, je priais, j'étais heureux. J'ai quitté mon contexte qui ne plaisait pas à Dieu. J'allais plus me battre dans les boîtes de nuit, je sortais plus. J'ai repris le rap, mais plus ce rap violent, mais un rap d'amour. J'ai commencé à visiter les prisons, j'ai été dans les rues. J'ai fini mes études, je suis pasteur aujourd'hui. Et je me suis marié, père de 3 enfants. Et Jésus est vraiment extraordinaire. Et il a changé ma vie.
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Ben Maureen sur Radio Gospel, habillée de miracles. Et vous connaissez un des plus beaux miracles de Dieu, c'est de nous faire vivre le surnaturel. C'est de nous faire comprendre que dans notre naturel, dans notre vie du quotidien, parfois où on a l'impression qu'il ne se passe plus rien, il y a une intervention divine qui fait que la vie prend un tout autre sens. Il y a une dimension qui est à notre portée, alors que pour autant, parfois, elle nous paraît si loin. Mais Dieu a fait le pont entre lui et les hommes, au travers de Jésus, qui vous dit ce matin, « Venez à moi, vous tous qui êtes fatigués et chargés, et je vous donnerai du repos. » Dans Matthieu 11, verset 28. Et oui, si vous vous sentez fatigué aujourd'hui, le miracle de Dieu pour vous, encore maintenant, c'est qu'il peut vous renouveler. Il peut régénérer non seulement vos forces physique, mais aussi vos forces émotionnelles, spirituelles, d'un coup d'un seul. Faites-lui confiance, venez à lui et attendez-vous à son miracle. Et on va le faire en musique, bien sûr, avec Jake Linka.

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1: Et c'était le groupe Antidote, Je marche par l'esprit. Et ça fait du bien d'écouter la musique 100% chrétienne encore ce matin, ce jeudi. Et on va continuer avec toujours les bonnes sonorités et une animatrice qui nous partage toute sa bonne humeur, qui nous partage son cœur et qui nous accompagne avec son sourire. Bien sûr, c'est Sabrina qui va reprendre la relève à 9h pour vous accompagner jusqu'à 10h. Je vais lui laisser toute la place et je vous tire ma révérence en musique. Bien sûr, Be Witness ou encore Elevation Worship, c'est pour vous. Je vous donne rendez-vous demain, même heure, même endroit. Gros bisous chez vous et soyez bénis.

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4: Bonjour à toutes et à tous, bienvenue, quel privilège de vous retrouver sur Radio Gospel Matinée, c'est Sabrina et nous sommes aujourd'hui le jeudi 15 octobre, il est 9h, j'espère que vous êtes levé du bon pied ce matin, en tout cas si c'est pas le cas on va essayer d'y remédier ensemble, on va continuer à écouter eh bien, le meilleur du gospel moderne, de la musique 100% chrétienne, on va retrouver également Jeanne tout à l'heure au travers de sa rubrique d'une pensée à l'autre, et oui Jeanne va nous aider à ancrer nos réflexions dans la vérité de la parole, et oui, qui est la Bible. Mais on commence cette journée avec la méditation de Joss Meyer, notre vitamine quotidienne. Très bonne écoute sur Radio Gospel.
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6: Montrez les bénédictions. Dans la surabondance de sa grâce, notre Seigneur a fait naître en moi la foi et l'amour que l'on trouve dans l'union avec Jésus-Christ. 1 Timothée 1, verset 14. Dieu veut vous bénir aujourd'hui. Peut-être avez-vous le sentiment que vous ne méritez pas de bonnes choses. Mais laissez Dieu renouveler votre pensée en matière de bénédiction. Il vous montrera ce que vous devez et ne devez pas avoir. Dieu vous bénit pour que vous soyez en bénédiction à d'autres. Quand Dieu prend soin de vous, c'est un message d'espoir pour les non-croyants. Il leur montre qu'il est fidèle et pourvoit aux besoins de ceux qui le servent. Vous êtes ambassadeur de Christ. Voir 2 Corinthiens 5, verset 20. Comptez sur sa provision aujourd'hui et ne cachez pas les bénédictions dont il vous comble.
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De retour, vous êtes sur Radio Gospel et à l'instant, c'était l'artiste Dana Jo avec son titre Zion. Et oui, nos yeux sont tournés vers la montagne de Dieu, là où il règne. Allez, dans quelques minutes, nous allons retrouver Jeanne au travers de sa rubrique D'une pensée à l'autre pour fortifier notre marche quotidienne. Mais juste avant, nous allons retrouver MLK Musique, Sébastien Korn et Jessie Elsa Palma avec leur titre Tout est nouveau. Très bonne écoute sur Radio Gospel.

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De retour, vous êtes sur Radio Gospel. À l'instant, c'était With the Kingdom avec son titre The Plant. Et oui, les projets en français. Dieu a pour nous des projets de paix et non de malheur. Et oui, c'est ça sa promesse. Alors accrochez-vous à la promesse de Dieu. Mais pour que la parole dirige nos décisions de tous les jours, encore faut-il qu'elle habite nos pensées. Et c'est pour ça que nous recevons tout de suite Jeanne au travers de sa rubrique

0: d'une pensée à l'autre qui va nous aider à aligner nos pensées à celles de Dieu. Très bonne écoute sur Radio Gospel.
1: D'une pensée à l'autre. Recentrer sa pensée. À quoi pensez-vous quotidiennement? Et d'ailleurs, que pensez-vous de vos pensées? Alors ça a l'air de rien comme ça, mais en vrai, tout est là. Car vos pensées sont le résultat de vos croyances. Ce qu'on vous a dit dans votre enfance, à la maison, à l'école, au travail, peut déterminer votre avenir. Seulement la question qui est intéressante de savoir, c'est est-ce que nos pensées nous disent la vérité? Eh bien, ne nous laissons pas conditionner par les mauvaises paroles qui ont été prononcées sur notre vie. Dieu est l'auteur de ce que nous sommes. Il est le créateur du corps, de l'âme et de l'esprit. Arrêtez-vous un instant et entendez sa voix qui vous chuchote à l'oreille. Mes pensées sont au-dessus de vos pensées. Vous avez été créé à mon image. Votre vie est précieuse. N'oubliez pas que vous êtes une perle de grand prix.

De retour sur Radio Gospel, à l'instant c'était Sophika et son titre en français, Libère-moi. Et oui, la vraie liberté, c'est celle d'un cœur qui s'abandonne à Dieu. 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Allez, on enchaîne avec Ben Morin et Dan Lutten et leur titre Roi. Et oui, pour couronner celui qui règne sur nos vies. Très bonne écoute sur Radio Gospel.

0: N'oublie pas ce que te dit Jésus. 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

De retour, vous êtes sur Radio Gospel et à l'instant c'était le groupe Résistance et l'artiste Sarah Marvan et leur chant « Tu es toujours fidèle ». Et oui, Dieu est fidèle hier, aujourd'hui, demain, Dieu ne change pas. Votre témoignage pourrait bien en tout cas faire la différence. N'hésitez pas à nous laisser un message ou un témoignage sur notre répondeur. Vous pouvez éventuellement toucher le cœur d'autres auditeurs. Allez composer le 0756 88 22 00. Je répète, 0756 88 22 00. Allez, on retrouve tout de suite Elevation Rhythm et Lizzie Morgan avec leur titre en français. Merci Dieu, je suis libre.

De retour, vous êtes sur Radio Gospel et à l'instant, c'était le groupe Elevation Rhythm et l'artiste Lizzie Morgan qui nous faisait chanter « Merci Dieu, je suis libre ». Et oui, la liberté en Jésus, ça se chante à pleine voix. Allez, pour vivre chaque journée avec nous, retrouvez nos trois rendez-vous incontournables. Retrouvez Jeanne sur Radio Gospel matin de 7h à 9h pour démarrer dans la joie et la bonne humeur. Moi, je vous retrouve Sabrina sur Radio Gospel matinée de 9h à 10h pour mettre, eh bien, du peps dans vos activités. Et le soir, on retrouve sur Radio Gospel Soir Loïc de 18h à 19h pour finir la journée en toute sérénité. Allez, notre heure ensemble se termine, mais elle, la musique, elle continue. On va retrouver Be Witness avec Ma foi en l'éternel, une foi qui tient bon. Allez, très bonne écoute sur Radio Gospel. Je vais vous souhaiter une très très bonne journée et je vous dis à demain.

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4: Hé, toi, passe le mot. Sa puissance éternelle se voit depuis la création du monde. Romains 1, verset 20. Dans tout ce qui t'entoure, tu peux voir la vie, l'amour que Dieu y insuffle. Alors, passe le mot.

0: Celui qui se confie en l'Éternel demeure dans le repos.
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0: Recherche Dieu et sa justice, et tout te sera donné par-dessus.
1: Du nouveau dans l'air, chaque chant a son histoire, avec le groupe Deeper, sur Radio Gospel.

0: merci encore pour cette chanson, plus qu'une chanson, une prière. Qui a composé dans le groupe Deeper ce morceau?
1: C'est moi.
0: Ok, comment ça s'est passé? Est-ce que tu as composé tout seul? Complètement tout seul? C'est quoi l'histoire de cette chanson?
1: L'histoire, ça commence il y a quelques temps. Je me souviens, c'était un moment où je recherchais vraiment des réponses par rapport à mon avenir, où c'est que je dois aller, qu'est-ce que je dois faire et tout ça. Et bien sûr, c'était en moi. Et puis, comme je suis musicien, ça transparaît sur la musique, bien sûr. Je me souviens, j'ai composé, ça fait un peu romantique et tout, ouais. Ça, mais j'ai été sur ma terrasse avec un...
0: Le soleil couchant, le cheveu au vent.
1: Non, c'était... Non, c'était pas comme ça. C'était une nuit étoilée, j'étais sur ma terrasse, je chantais tout doucement et ce chant a commencé à venir. Tu l'as très bien résumé dès le départ, en fait. Hein. C'est une louange, mais c'est aussi une prière. Viens me faire entendre ta voix, qu'elle guide mes pas, qu'elle m'amène jusqu'à toi, ce que tu veux. Et puis, attire-moi toujours plus près de toi. Parce que la réalité, je pense que quand on est près de Dieu, c'est là où on a le moins de chances de se tromper, parce qu'on entend directement.
0: Carrément.
1: C'est une prière. Et puis, en plus, je pense vraiment que les prières, ça doit... Dieu, c'est pas quelqu'un de compliqué. Alors, pourquoi les prières seraient compliquées en même temps?
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0: Il y a pour toi des projets de bonheur, un avenir et de l'espérance.
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2: Montrez les bénédictions. Dans la surabondance de sa grâce, notre Seigneur a fait naître en moi la foi et l'amour que l'on trouve dans l'union avec Jésus-Christ. 1 Timothée 1, verset 14. Dieu veut vous bénir aujourd'hui. Peut-être avez-vous le sentiment que vous ne méritez pas de bonnes choses, mais laissez Dieu renouveler votre pensée en matière de bénédiction. Il vous montrera ce que vous devez et ne devez pas avoir. Dieu vous bénit pour que vous soyez en bénédiction à d'autres. Quand Dieu prend soin de vous, c'est un message d'espoir pour les non-croyants. Il leur montre qu'il est fidèle et pourvoit aux besoins de ceux qui le servent. Vous êtes ambassadeur de Christ. Voir 2 Corinthiens 5, verset 20. Comptez sur sa provision aujourd'hui et ne cachez pas les bénédictions dont il vous comble.
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0: c'est le monde qui les guidera. Vous n'êtes pas obligé d'accepter tout ce qui vous vient à l'esprit. Au contraire, il convient de placer chaque pensée à la lumière de la parole de Dieu qui appelle à l'obéissance au Christ. Voici un exemple pratique. Si quelqu'un vous blesse, vous devez décider sur le champ de ne pas lui en vouloir, du moins pendant quelques jours. Satan cherchera en effet à planter dans votre cœur des graines d'amertume. Il vous faudra ensuite rejeter les pensées négatives et refuser qu'elles vous privent de votre paix et de votre joie. Il en va de même lorsque vous êtes tenté. La meilleure façon de vaincre une mauvaise pensée, c'est de la remplacer par une bonne. En renouvelant quotidiennement votre esprit avec la Bible, vos réflexions changeront et s'aligneront peu à peu à la parole de Dieu. Puis, jour après jour, de saines limites s'établiront autour de vos pensées et les préserveront. Non seulement elles vous empêcheront de chuter ou de subir la défaite, mais elles vous aideront aussi à vivre de manière plus agréable et plus dévouée. Avez-vous parfois l'impression que règne une grande pagaille dans vos pensées? Prenez le temps d'écouter ce que Dieu veut vous dire à ce sujet.
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0: rappelle-toi que Dieu ne te juge pas. Il t'aime, te pardonne et te donne un nouveau départ.
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0: toi qui es fatigué et chargé, viens simplement à Jésus et il te donnera du repos.
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2: Je m'appelle Mano Bolomic et aussi longtemps que je me souviens, je me rappelle des beaux moments que j'ai vécus courant pieds nus dans ces ruelles magnifiques, extraordinaires du Cameroun. On jouait sous la pluie au football et c'est des beaux souvenirs d'enfant. Quelques temps après, ça a commencé à être compliqué parce que ma mère m'a eu à 17 ans et j'ai pas eu mon père et j'ai grandi juste avec ma mère. J'ai pas mal bien étudié, donc mes études secondaires ont commencé à bien se dérouler, mais avec le rap, les sorties le soir, les boîtes de nuit, tout s'est dégradé. La haine est rentrée dans mon cœur. Vraiment, le souvenir marquant que j'ai vraiment de ma vie, c'est je venais d'être exclu du lycée par le proviseur parce que j'avais fait le mur et j'avais passé par-dessus le portail. Il était interdit et il m'a exclu. J'avais espoir sur les études de sortir du ghetto et d'aider ma famille quelque part. Et donc, dans ce sentiment d'échec, je ne suis pas rentré chez moi. Je suis allé voir un ami et il m'a dit qu'il était chrétien. Il m'a proposé la prière. Là, on s'est mis à genoux simplement. Il m'a demandé de prier. Et j'ai dit, Jésus, je ne te connais pas. Si tu existes, viens dans mon cœur, change ma vie. En fermant les yeux fortement, je peux juste vous le décrire ce qui s'est passé. Parce qu'une paix extraordinaire a rempli mon cœur. J'ai eu un amour et vraiment, vraiment quelque chose de fort. J'ai vraiment senti qu'il avait pardonné mes fautes et mes péchés. Je suis rentré chez moi, j'avais un petit Nouveau Testament que j'ai lu. J'ai découvert en lisant cette Bible que vraiment Jésus m'aimait, que Dieu m'aimait, que vraiment je pouvais lui parler et faire ma vie avec lui. Quelques temps après, je suis retourné au lycée et il s'est passé un miracle. Quelques temps après, les listes de classe sont arrivées. J'avais pas été exclu. Mon nom était dedans. Vraiment, c'était miraculeux. Une joie remplit ma vie. Toutes mes journées étaient joyeuses. Le soir, en me couchant, je priais. J'étais heureux. J'ai quitté mon contexte qui ne plaisait pas à Dieu. J'allais plus me battre dans les boîtes de nuit. Je sortais plus. J'ai repris le rap, mais plus ce rap violent, mais un rap d'amour. J'ai commencé à visiter les prisons. J'ai été dans les rues. J'ai fini mes études. Je suis pasteur aujourd'hui. Et je me suis marié, père de 3 enfants. Et Jésus est vraiment extraordinaire. Et il a changé ma vie.
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3: Hey, toi, passe le mot. Sa puissance éternelle se voit depuis la création du monde. Romains 1, verset 20. Dans tout ce qui t'entoure, tu peux voir la vie, l'amour que Dieu y insuffle. Alors, passe le mot.
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1: Je m'appelle Mano Bolomic et aussi longtemps que je me souviens, je me rappelle des beaux moments que j'ai vécu courant pieds nus.

0: Plus. J'avais espoir sur les études, de sortir du ghetto et d'aider ma famille quelque part. Et donc, dans ce sentiment d'échec, je suis pas rentré chez moi. Je suis allé voir un ami et il m'a dit qu'il était chrétien. Il m'a proposé la prière. Là, on s'est mis à genoux simplement. Il m'a demandé de prier. Et j'ai dit, Jésus, je te connais pas, si tu existes, viens dans mon cœur, change ma vie. En fermant les yeux fortement, je peux juste vous le décrire ce qui s'est passé, ce que une paix extraordinaire rempli mon cœur. J'ai eu un amour et vraiment, vraiment quelque chose de fort. J'ai vraiment senti qu'il avait pardonné mes fautes et mes péchés. Je suis rentré chez moi, j'avais un petit Nouveau Testament que j'ai lu. J'ai découvert en lisant cette Bible que vraiment Jésus m'aimait, que Dieu m'aimait, que vraiment je pouvais lui parler et faire ma vie avec lui. Quelques temps après, je suis retourné au lycée et il s'est passé un miracle. Quelques temps après, les listes de classe sont arrivées, j'avais pas été exclu, mon nom était dedans. Vraiment, c'était miraculeux. Une joie remplit ma vie. Toutes mes journées étaient joyeuses. Le soir, en me couchant, je priais, j'étais heureux. J'ai quitté mon contexte qui ne plaisait pas à Dieu. J'allais plus me battre dans les boîtes de nuit, je sortais plus. J'ai repris le rap, mais plus ce rap violent, mais un rap d'amour. J'ai commencé à visiter les prisons, j'ai été dans les rues. J'ai fini mes études, je suis pasteur aujourd'hui. Et je me suis marié, père de 3 ans. Enfant et Jésus est vraiment extraordinaire et il a changé ma vie.
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0: Fais de l'Éternel tes délices et il te donnera ce que ton cœur désire.
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0: Mon Dieu pourvoira à tous tes besoins selon sa richesse, avec gloire en Jésus-Christ.
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2: Montrez les bénédictions. Dans la surabondance de sa grâce, notre Seigneur a fait naître en moi la foi et l'amour que l'on trouve dans l'union avec Jésus-Christ. 1 Timothée 1, verset 14. Dieu veut vous bénir aujourd'hui. Peut-être avez-vous le sentiment que vous ne méritez pas de bonnes choses, mais laissez Dieu renouveler votre pensée en matière de bénédiction. Il vous montrera ce que vous devez et ne devez pas avoir. Dieu vous bénit pour que vous soyez en bénédiction à d'autres. Quand Dieu prend soin de vous, c'est un message d'espoir pour les non-croyants. Il leur montre qu'il est fidèle et pourvoit aux besoins de ceux qui le servent. Vous êtes ambassadeur de Christ, voir 2 Corinthiens 5, verset 20. Comptez sur sa provision aujourd'hui et ne cachez pas les bénédictions dont il vous comble.
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0: Ou Dieu dans les bons comme dans les mauvais jours, car Dieu agit même quand tu ne le vois pas.
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0: merci encore pour cette chanson, plus qu'une chanson, une prière. Qui a composé dans le groupe Deeper ce morceau?
1: C'est moi.
0: Ok, comment ça s'est passé? Est-ce que tu as composé tout seul? Complètement tout seul? C'est quoi l'histoire de cette chanson?
1: L'histoire, ça commence il y a quelques temps. Je me souviens, c'était un moment où je recherchais vraiment des réponses par rapport à mon avenir, où c'est que je dois aller, qu'est-ce que je dois faire et tout ça. Et bien sûr, c'était en moi. Et puis, comme je suis musicien, ça transparaît sur la musique, bien sûr. Je me souviens, j'ai composé, ça fait un peu romantique et tout, ouais. Ça, mais j'étais sur ma terrasse avec un...
0: Le soleil couchant, le cheveu jouvant.
1: Non, c'était pas comme ça. C'était une nuit étoilée, j'étais sur ma terrasse, je chantais tout doucement et ce chant a commencé à venir. Tu l'as très bien résumé dès le départ, en fait. Hein. C'est une louange, mais c'est aussi une prière. Viens me faire entendre ta voix, qu'elle guide mes pas, qu'elle m'amène jusqu'à toi, ce que tu veux, et puis attire-moi toujours plus près de toi. Parce que la réalité, je pense que quand on est près de Dieu, c'est là où on a le moins de chances de se tromper, parce qu'on entend directement.
0: Carrément.
1: C'est une prière, et puis en plus, je pense vraiment que les prières, ça doit... Dieu, c'est pas quelqu'un de compliqué, alors pourquoi les prières seraient compliquées en même temps?
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1: Je te loue de ce que je suis une créature si merveilleuse. Tes œuvres sont admirables et je le reconnais bien. J'aime l'audace du psalmiste David. Il a dit « Tes œuvres sont admirables, je le reconnais bien ». Ce qu'il disait essentiellement est « Dieu, tu as fait de moi une merveille. Je suis merveilleuse. La façon dont tu m'as fait est merveilleuse. » Alors vous pouvez arrêter d'être votre propre ennemi. Vous pouvez arrêter de vous détester, de vous rejeter et de penser que ça ne va pas parce que vous n'êtes pas comme tout le monde. Aujourd'hui, vous pouvez vous accepter comme quelqu'un fait à la main, choisi par Dieu, fait très spécial, et Dieu a un plan spécial pour votre vie.
0: La vérité

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4: Hé, hey, toi, passe le mot. Sa puissance éternelle se voit depuis la création du monde. Romains 1, verset 20. Dans tout ce qui t'entoure, tu peux voir la vie, l'amour que Dieu y insuffle. Alors, passe le mot.

Maîtrisez vos pensées, de Bob Gass. Nous amenons toute pensée captive à l'obéissance au Christ. 2 Corinthiens chapitre 10 verset 5. L'esprit est le champ de bataille où se décide la victoire ou la défaite. C'est pour cette raison que Paul écrit « Nous amenons toute pensée captive à l'obéissance au Christ. Le choix m'est donné. Soit je maîtrise mes pensées, soit ce sont elles qui me maîtrisent. » D'où viennent-elles d'ailleurs ? De partout. Si je passe du temps avec Dieu chaque jour dans la prière et la lecture biblique, alors mes pensées seront guidées par Dieu. Sinon, c'est le monde qui les guidera. Vous n'êtes pas obligé d'accepter tout ce qui vous vient à l'esprit. Au contraire, il convient de placer chaque pensée à la lumière de la parole de Dieu qui appelle à l'obéissance au Christ. Voici un exemple pratique. Si quelqu'un vous blesse, vous devez décider sur le champ de ne pas lui en vouloir, du moins pendant quelques jours. Satan cherchera en effet à planter dans votre cœur des graines d'amertume. Il vous faudra ensuite rejeter les pensées négatives et refuser qu'elles vous privent de votre paix et de votre joie. Il en va de même lorsque vous êtes tenté. La meilleure façon de vaincre une mauvaise pensée, c'est de la remplacer par une bonne. En renouvelant quotidiennement votre esprit avec la Bible, vos réflexions changeront et s'aligneront peu à peu à la parole de Dieu. Puis, jour après jour, de saines limites s'établiront autour de vos pensées et les préserveront. Non seulement elles vous empêcheront de chuter ou de subir la défaite, mais elles vous aideront aussi à vivre de manière plus agréable et plus dévouée. Avez-vous parfois l'impression que règne une grande pagaille dans vos pensées?

aucun autre nom, sur terre et dans le ciel, par lequel nous puissions être sauvés. Ton nom est au-dessus de tous les noms. Ton nom, Yeshua, est au-dessus de tous les noms. Nous te remercions pour ta présence ici. Merci pour toutes les personnes qui te prient. Merci aussi pour toutes les personnes qui vont prier par ce chant. Viens les bénir maintenant. Viens les toucher, viens les rejoindre, viens les guérir, comme toi seul sais le faire, Yeshua. Yeshua. Chantons une dernière fois ensemble ce nom.

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2: Je m'appelle Mano Bolomic et aussi longtemps que je me souviens, je me rappelle des beaux moments que j'ai vécu courant pieds nus dans ces ruelles magnifiques et extraordinaires du Cameroun. On jouait sous la pluie au football et c'est des beaux souvenirs d'enfants. Quelques temps après, ça a commencé à être compliqué parce que ma mère m'a eu à 17 ans et j'ai pas eu mon père et j'ai grandi juste avec ma mère. J'ai pas mal bien étudié, donc mes études secondaires ont commencé à bien se dérouler, mais avec le rap, les sorties le soir, les boîtes de nuit, tout s'est dégradé. La haine est rentré dans mon cœur. Vraiment le souvenir marquant que j'ai vraiment de ma vie, c'est je venais d'être exclu du lycée par le proviseur parce que j'avais fait le mur et j'avais passé par-dessus le portail, c'était interdit et il m'a exclu. J'avais espoir sur les études de sortir du ghetto et d'aider ma famille quelque part. Et donc dans ce sentiment d'échec, je suis pas rentré chez moi. Je suis allé voir un ami et il m'a dit qu'il était chrétien. Il m'a proposé la prière. Là, on s'est mis à genoux simplement. Il m'a demandé de prier. Et j'ai dit, Jésus, je ne te connais pas, si tu existes, viens dans mon cœur, change ma vie. En fermant les yeux fortement, je peux juste vous le décrire ce qui s'est passé. C'est qu'une paix extraordinaire a rempli mon cœur. J'ai eu un amour et vraiment, vraiment quelque chose de fort. J'ai vraiment senti qu'il avait pardonné mes fautes et mes péchés. Je suis rentré chez moi, j'avais un petit Nouveau Testament que j'ai lu. J'ai découvert en lisant cette Bible que vraiment Jésus m'aimait, que Dieu m'aimait, que vraiment je pouvais lui parler et faire ma vie avec lui. Quelques temps après, je suis retourné au lycée et il s'est passé un miracle. Quelques temps après, les listes de classe sont arrivées, j'avais pas été exclu, mon nom était dedans. Vraiment, c'était miraculeux. Une joie remplit ma vie. Toutes mes journées étaient joyeuses. Le soir, en me couchant, je priais, j'étais heureux. J'ai quitté mon contexte qui ne plaisait pas à Dieu. J'allais plus me battre dans les boîtes de nuit, je sortais plus. J'ai repris le rap, mais plus ce rap violent, mais un rap d'amour. J'ai commencé à visiter les prisons, j'ai été dans les rues. J'ai fini mes études, je suis pasteur aujourd'hui. Et je me suis marié, père de 3 enfants. Et Jésus est vraiment extraordinaire. Et il a changé ma vie.
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2: Montrez les bénédictions. Dans la surabondance de sa grâce, notre Seigneur a fait naître en moi la foi et l'amour que l'on trouve dans l'union avec Jésus-Christ. 1 Timothée 1, verset 14. Dieu veut vous bénir aujourd'hui. Peut-être avez-vous le sentiment que vous ne méritez pas de bonnes choses, mais laissez Dieu renouveler votre pensée en matière de bénédiction. Il vous montrera ce que vous devez et ne devez pas avoir. Dieu vous bénit pour que vous soyez en bénédiction à d'autres. Quand Dieu prend soin de vous, c'est un message d'espoir pour les non-croyants. Il leur montre qu'il est fidèle et pourvoit aux besoins de ceux qui le servent. Vous êtes ambassadeur de Christ, voir 2 Corinthiens 5, verset 20. Comptez sur sa provision aujourd'hui et ne cachez pas les bénédictions dont il vous comble.
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0: Merci encore pour cette chanson, plus qu'une chanson, une prière. Qui a composé dans le groupe Deeper ce morceau?
1: C'est moi.
0: Ok, comment ça s'est passé? Est-ce que tu as composé tout seul? Complètement tout seul? C'est quoi l'histoire de cette chanson?
1: L'histoire, ça commence il y a quelques temps. Je me souviens, c'était un moment où je recherchais vraiment des réponses par rapport à mon avenir, où c'est que je dois aller, qu'est-ce que je dois faire et tout ça. Et bien sûr, c'était en moi. Et puis, comme je suis musicien, ça transparaît sur la musique, bien sûr. Je me souviens, j'ai composé, ça fait un peu romantique et tout, ouais. Ça, mais j'étais sur ma terrasse avec un...
0: Le soleil couchant, le cheveu jouvant.
1: Non, c'était... Non, c'était pas comme ça. C'était une nuit étoilée, j'étais sur ma terrasse, je chantais tout doucement et ce chant a commencé à venir. Tu l'as très bien résumé dès le départ, en fait. Hein. C'est une louange, mais c'est aussi une prière. Viens me faire entendre ta voix, qu'elle guide mes pas, qu'elle m'amène jusqu'à toi, ce que tu veux, et puis attire-moi toujours plus près de toi. Parce que la réalité, je pense que quand on est près de Dieu, c'est là où on a le moins de chances de se tromper, parce qu'on entend directement.
0: Carrément.
1: C'est une prière, et puis en plus, je pense vraiment que les prières, ça doit... Dieu, c'est pas quelqu'un de compliqué, alors pourquoi les prières seraient compliquées en même temps?
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4: Hé, toi, passe le mot. Sa puissance éternelle se voit depuis la création du monde. Romains 1, verset 20. Dans tout ce qui t'entoure, tu peux voir la vie, l'amour que Dieu y insuffle. Alors, passe le mot.

0: Maîtrisez vos pensées, de Bob Gass. Nous amenons toute pensée captive à l'obéissance au Christ. 2 Corinthiens chapitre 10, verset 5. L'esprit est le champ de bataille où se décide la victoire ou la défaite. C'est pour cette raison que Paul écrit « Nous amenons toute pensée captive à l'obéissance au Christ. Le choix m'est donné. Soit je maîtrise mes pensées, soit ce sont elles qui me maîtrisent. » D'où viennent-elles d'ailleurs ? De partout. Si je passe du temps avec Dieu chaque jour dans la prière et la lecture biblique, alors mes pensées seront guidées par Dieu. Sinon, c'est le monde qui les guidera. Vous n'êtes pas obligé d'accepter tout ce qui vous vient à l'esprit. Au contraire, il convient de placer chaque pensée à la lumière de la parole de Dieu qui appelle à l'obéissance au Christ. Voici un exemple pratique. Si quelqu'un vous blesse, vous devez décider sur le champ de ne pas lui en vouloir, du moins pendant quelques jours. Satan cherchera en effet à planter dans votre cœur des graines d'amertume. Il vous faudra ensuite rejeter les pensées négatives et refuser qu'elles vous privent de votre paix et de votre joie. Il en va de même lorsque vous êtes tenté. La meilleure façon de vaincre une mauvaise pensée, c'est de la remplacer par une bonne. En renouvelant quotidiennement votre esprit avec la Bible, vos réflexions changeront et s'aligneront peu à peu à la parole de Dieu. Puis, jour après jour, de saines limites s'établiront autour de vos pensées et les préserveront. Non seulement elles vous empêcheront de chuter ou de subir la défaite, mais elles vous aideront aussi à vivre de manière plus agréable et plus dévouée. Avez-vous parfois l'impression que règne une grande pagaille dans vos pensées? Prenez le temps d'écouter ce que Dieu veut vous dire à ce sujet.
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2: Je m'appelle Mano Bolomic et aussi longtemps que je me souviens, je me rappelle des beaux moments que j'ai vécu courant pieds nus dans ces ruelles magnifiques, extraordinaires du Cameroun. On jouait sous la pluie au football et c'est des beaux souvenirs d'enfant. Quelques temps après, ça a commencé à être compliqué parce que ma mère m'a eu à 17 ans et j'ai pas eu mon père et j'ai grandi juste avec ma mère. J'ai pas mal bien étudié, donc mes études secondaires ont commencé à bien se dérouler, mais avec le rap, les sorties le soir, les boîtes de nuit, tout s'est dégradé. La haine est rentrée dans mon cœur. Vraiment le souvenir marquant que j'ai vraiment de ma vie, c'est je venais d'être exclu du lycée par le proviseur parce que j'avais fait le mur et j'avais passé par-dessus le portail, c'était interdit et il m'a exclu. J'avais espoir sur les études de sortir du ghetto et d'aider ma famille quelque part. Et donc dans ce sentiment d'échec, je suis pas rentré chez moi. Je suis allé voir un ami et il m'a dit qu'il était chrétien et il m'a proposé la prière. Là, on s'est mis à genoux simplement. Il m'a demandé de prier et j'ai dit: Jésus, je te connais pas, si tu existes, viens dans mon cœur, change ma vie. En fermant les yeux fortement, je peux juste vous le décrire ce qui s'est passé, ce que une paix extraordinaire remplit mon cœur. J'ai eu un amour et vraiment, vraiment quelque chose de fort. J'ai vraiment senti qu'il avait pardonné mes fautes et mes péchés. Je suis rentré chez moi, j'avais un petit Nouveau Testament que j'ai lu. J'ai découvert en lisant cette Bible que vraiment Jésus m'aimait, que Dieu m'aimait, que vraiment je pouvais lui parler et faire ma vie avec lui. Quelques temps après, je suis retourné au lycée et il s'est passé un miracle. Quand quelques temps après, les listes de classe sont arrivées, j'avais pas été exclu, mon nom était dedans. Vraiment, c'était miraculeux. Une joie remplit ma vie. Toutes mes journées étaient joyeuses. Le soir, en me couchant, je priais, j'étais heureux. J'ai quitté mon contexte qui ne plaisait pas à Dieu. J'allais plus me battre dans les boîtes de nuit, je sortais plus. J'ai repris le rap, mais plus ce rap violent, mais un rap d'amour. J'ai commencé à visiter les prisons, j'ai été dans les rues. J'ai fini mes études, je suis pasteur aujourd'hui. Et je me suis marié, père de 3 enfants. Et Jésus est vraiment extraordinaire et il a changé ma vie.
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1: Je te loue de ce que je suis une créature si merveilleuse. Tes œuvres sont admirables et je le reconnais bien. J'aime l'audace du psalmiste David. Il a dit « Tes œuvres sont admirables, je le reconnais bien ». Ce qu'il disait essentiellement est « Dieu, tu as fait de moi une merveille. Je suis merveilleuse. La façon dont tu m'as fait est merveilleuse. » Alors vous pouvez arrêter d'être votre propre ennemi. Vous pouvez arrêter de vous détester, de vous rejeter et de penser que ça ne va pas parce que vous n'êtes pas comme tout le monde. Aujourd'hui, vous pouvez vous accepter comme quelqu'un fait à la main, choisi par Dieu, fait très spécial, et Dieu a un plan spécial pour votre vie.
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5: Montrez les bénédictions. Dans la surabondance de sa grâce, notre Seigneur a fait naître en moi la foi et l'amour que l'on trouve dans l'union avec Jésus-Christ. 1 Timothée 1, verset 14. Dieu veut vous bénir aujourd'hui. Peut-être avez-vous le sentiment que vous ne méritez pas de bonnes choses, mais laissez Dieu renouveler votre pensée en matière de bénédiction. Il vous montrera ce que vous devez et ne devez pas avoir. Dieu vous bénit pour que vous soyez en bénédiction à d'autres. Quand Dieu prend soin de vous, c'est un message d'espoir pour les non-croyants. Il leur montre qu'il est fidèle et pourvoit aux besoins de ceux qui le servent. Vous êtes ambassadeur de Christ, voir 2 Corinthiens 5, verset 20. Comptez sur sa provision aujourd'hui et ne cachez pas les bénédictions dont il vous comble.
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4: Il est parti, telle une brise de printemps qui nous laisse rêver à l'été. Il est venu avec volupté répandre sur moi son dévolu. Je l'ai imaginé dans mes scénarios de gamine, tel un prince charmant sur son cheval blanc. Malheur à mon imagination ou malheur à ma vie, j'ai laissé une partie de moi lorsque je l'ai laissé partir. C'est pourtant moi qui l'ai quitté, c'est vrai. Mais je l'ai laissé s'en aller loin de mon cœur et de mes pensées. Je me suis acharnée ces dernières années à croire qu'il était possible de sauver ce qui était mort. C'est fou cette capacité que l'on a à s'attacher aux petits bouts de bonheur que la vie veut bien nous offrir. Doit-on dire merci ? Comme des instants volés au film de ma vie, j'ai essayé de croire que je me trouvais dans une belle histoire. Malheur, je n'avais pas compris le synopsis. Pourquoi ça ? Pourquoi moi ? Question sans réponse. Je me fais mes raisons. Alliance qui trône sur mon doigt, désormais ne dirige plus mon cœur. Je la regarde, je la touche, et de cette manie que j'ai encore de la faire glisser entre mes doigts, me percute jusqu'au jour où je signerai la fin de cet amour. Alors je lève mes yeux vers le ciel, et d'où me viendra le secours ? Le secours me vient de Dieu.
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3: Bonsoir à toutes et à tous, bienvenue sur Radio Gospel. Nous sommes le jeudi 5 mars, il est 18h. Je suis Loïc, votre animateur Radio Gospel soir. J'ai le plaisir de vous accompagner pendant une heure en musique avec le meilleur du gospel moderne. Ce soir, je vous ai programmé de la musique 100% chrétienne, avec notamment Merci de Ben Mourin. Nous écouterons également École Pierre et leur titre J'y crois encore. Nous écouterons aussi intimement signé Ruth Kimongoli. Pour votre émission My Story, nous écouterons le témoignage de Thierry qui racontera comment il est passé des sciences occultes à Jésus-Christ. Allez, sans plus tarder, nous démarrons musique. Tout de suite, Daniel Nicole Johnson, juste après votre rubrique quotidienne Passe le mot. Je vous souhaite une excellente écoute sur Radio Gospel.
4: Hey, toi, passe le mot. Sa puissance éternelle se voit depuis la création du monde. Romains 1, verset 20. Dans tout ce qui t'entoure, tu peux voir la vie, l'amour que Dieu y insuffle. Alors, passe le mot.

Jordan Sessier nous chante à l'instant No Matter What. J'aimerais vous rappeler que vous avez la possibilité de nous partager votre témoignage en nous laissant votre message sur notre répondeur au 07 56 88 22 00. Le 07 56 88 22 00. Si vous avez à cœur de partager ce que Dieu a fait pour vous, a fait dans votre vie, n'hésitez surtout pas à le faire en nous laissant votre témoignage sur notre répondeur au 07 56 88 22 00. Nous poursuivons cette soirée en musique tout de suite. Ricky Mongoli nous chante intimement. Bonne écoute sur Radio Gospel.

0: Ils sont France, Morija, Big T chante à l'instant, il n'y a que toi. Si vous venez de nous rejoindre, je vous salue, vous souhaite la bienvenue parmi nous. Je suis Loïc, votre animateur Radio Gospel Soir et je vous accompagne jusqu'à 19h avec la musique 100% chrétienne, le meilleur du gospel moderne, Radio Gospel, la radio officielle du top chrétien. Tout à l'heure, au milieu de soirée, vous avez rendez-vous avec votre émission My Story où nous écouterons le témoignage de Thierry. Qui nous racontera son histoire, comment il est passé des séances occultes à Jésus-Christ. Mais en attendant, nous poursuivons en musique tout de suite. Si Coste nous chante Courage ce soir avec Brandon Lake. Bonne écoute sur Radio Gospel.
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0: J'y crois encore. C'était École Pierre à l'instant sur Radio Gospel Soir. D'ailleurs, Thierry nous rappelle à quel point nous devrions toujours y croire. Lui qui est passé des sciences occultes à Jésus-Christ, ce soir nous raconte son histoire dans votre émission My Story. Donc tout de suite, nous écoutons son témoignage. Bonne écoute.
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2: Je m'appelle Mano Bolomic et aussi longtemps que je me souviens, je me rappelle des beaux moments que j'ai vécu courant pieds nus dans ces ruelles magnifiques, extraordinaires du Cameroun. On jouait sous la pluie au football et c'est des beaux souvenirs d'enfant. Quelques temps après, ça a commencé à être compliqué parce que ma mère m'a eu à 17 ans et j'ai pas eu mon père et j'ai grandi juste avec ma mère. J'ai pas mal bien étudié, donc mes études secondaires ont commencé à bien se dérouler, mais avec le rap, les sorties le soir, les boîtes de nuit, tout s'est dégradé. La haine est rentrée dans mon cœur. Vraiment, le souvenir marquant que j'ai vraiment de ma vie, c'est je venais d'être exclu du lycée par le proviseur parce que j'avais fait le mur et j'avais passé par-dessus le portail. C'était interdit et il m'a exclu. J'avais espoir sur les études de sortir du ghetto et d'aider ma famille quelque part. Et donc, dans ce sentiment d'échec, je suis pas rentré chez moi. Je suis allé voir un ami et il m'a dit qu'il était chrétien. Il m'a proposé la prière. Là, on s'est mis à genoux simplement. Il m'a demandé de prier et j'ai dit: Jésus, je te connais pas, si tu existes, viens dans mon cœur, change ma vie. En fermant les yeux fortement, je peux juste vous le décrire ce qui s'est passé, ce que une paix extraordinaire remplit mon cœur. J'ai eu un amour et vraiment, vraiment quelque chose de fort. J'ai vraiment senti qu'il avait pardonné mes fautes et mes péchés. Je suis rentré chez moi, j'avais un petit Nouveau Testament que j'ai lu. J'ai découvert en lisant cette Bible que vraiment Jésus m'aimait, que Dieu m'aimait, que vraiment je pouvais lui parler et faire ma vie avec lui. Quelques temps après, je suis retourné au lycée et il s'est passé un miracle. Quand quelques temps après, les listes de classe sont arrivées, j'avais pas été exclu, mon nom était dedans. Vraiment, c'était miraculeux. Une joie remplit ma vie. Toutes mes journées étaient joyeuses. Le soir, en me couchant, je priais, j'étais heureux. J'ai quitté mon contexte qui ne plaisait pas à Dieu. J'allais plus me battre dans les boîtes de nuit, je sortais plus. J'ai repris le rap, mais plus ce rap violent, mais un rap d'amour. J'ai commencé à visiter les prisons, j'ai été dans les rues. J'ai fini mes études, je suis pasteur aujourd'hui. Et je me suis marié, père de 3 enfants. Et Jésus est vraiment extraordinaire et il a changé ma vie.
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0: C'était Merci à l'instant sur Radio Gospel Soir de Ben Morin. 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Ce soir, nous voulons également vous rappeler que vous avez, depuis cette application, la possibilité d'écouter nos différentes émissions, d'écouter nos différents podcasts et surtout d'avoir un accès aussi direct à notre site internet radiogospel.fr, depuis lequel vous pourrez consulter nos différentes actualités, notamment celles concernant cet événement du Jesus Festival qui aura lieu au mois 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Nous poursuivons en musique. Tout de suite, le groupe Essentiel nous chante « Je crois en ta bonté ». Bonne écoute sur Radio Gospel.
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2: Je te loue de ce que je suis une créature si merveilleuse. Tes œuvres sont admirables et je le reconnais bien. J'aime l'audace du psalmiste David. Il a dit « Tes œuvres sont admirables, je le reconnais bien ». Ce qu'il disait essentiellement est « Dieu, tu as fait de moi une merveille. Je suis merveilleuse. La façon dont tu m'as fait est merveilleuse. Alors vous pouvez arrêter d'être votre propre ennemi. Vous pouvez arrêter de vous détester, de vous rejeter et de penser que ça ne va pas parce que vous n'êtes pas comme tout le monde. Aujourd'hui, vous pouvez vous accepter comme quelqu'un fait à la main, choisi par Dieu, fait très spécial, et Dieu a un plan spécial pour votre vie.
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3: Mon Dieu pourvoira à tous tes besoins selon sa richesse, avec gloire en Jésus-Christ.

Et les Songs France nous chantent à l'instant, priorité. Notre émission est arrivée à son terme ce soir, mais je vous rappelle que vous avez encore rendez-vous avec la musique, oui, tout simplement le meilleur du gospel moderne, notamment avec ce titre de Ryan Labiche, La main de Dieu, franchement un excellent morceau que je vous encourage à écouter. Vous avez également rendez-vous avec Sûr et Certain de Tendry, puis moi je vous laisse avec Elevation Rhythm, Thank God I'm Free. Je vous souhaite une excellente soirée, vous donne rendez-vous dès demain. C'était Loïc pour vous servir, bonne soirée.

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4: Bonsoir à tous et bienvenue sur Radio Gospel, votre radio 100% gospel moderne. Nous sommes le jeudi 2 avril et il est précisément 19h. Je suis Nicole et j'ai le plaisir de vous accompagner pendant une heure de programmation musicale, un moment pour vous faire du bien et où le Seigneur va vous parler. Nous aurons bien sûr notre rendez-vous habituel, le moment suspendu, les mots du cœur, là où le Seigneur vous fait du bien, sans parler de My Story, le rendez-vous témoignage, et ce soir nous aurons le plaisir d'écouter le témoignage d'Elisabeth. Je ne sais pas pour vous, mais j'ai hâte de cette programmation et nous allons commencer dès à présent avec Ryan Labiche et son titre « La main de Dieu ». Et comme je vous l'ai annoncé, nous commençons avec le merveilleux témoignage d'Elisabeth qui nous raconte que Jésus est son ami dans la joie comme dans le deuil.
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5: Bonjour, je m'appelle Mano Bolomic et aussi longtemps que je me souviens, je me rappelle des beaux moments que j'ai vécu courant pieds nus dans ces ruelles magnifiques, extraordinaires du Cameroun, le quartier c'était Madagascar, ces jeux avec ses petits-enfants et c'était extraordinaire. Plus tard, vraiment c'était magnifique, on jouait sous la pluie, au football, et incroyable, j'habitais comme dans une favela, c'est quelque chose de magnifique, c'est des beaux souvenirs d'enfants. Quelques temps après, ça a commencé à être compliqué parce que ma mère m'a eu à 17 ans et à l'âge de l'adolescence, ça a été vraiment difficile pour moi parce que je me suis rendu compte du vide affectif avec lequel j'ai grandi. J'ai pas eu mon père et j'ai grandi juste avec ma mère. J'ai été un garçon souvent obéissant, mais avec l'influence tout autour de moi, on a commencé à sortir un peu, à être dans la rue et vraiment on a été un peu plus méchants les uns avec les autres. Après je suis rentré dans le contexte du rap, j'ai pas mal bien étudié, donc mes études secondaires ont commencé à bien se dérouler, mais avec le rap, les sorties le soir, les boîtes de nuit, tout s'est dégradé et ma vie a commencé à basculer, la haine est rentrée dans mon cœur. J'étais un garçon plutôt réservé et triste, et donc voilà quoi, ça a été difficile. Quelques temps après, vraiment le souvenir marquant que j'ai vraiment de ma vie, c'est je me voyais sorti de mon lycée et je venais d'être exclu du lycée par le proviseur parce que j'avais fait le mur et j'avais passé par-dessus le portail, il était interdit et il m'a exclu. Et je me rappelle qu'en marchant dans la rue, je me rappelais mon enfance, je me souviens de ma mère et toute sa souffrance, le contexte dans lequel j'étais né. Je venais de tout rater. L'école, c'était la seule chose qui me maintenait dans une vie à peu près normale, en plus des sorties horribles que je faisais le soir. Et donc là, j'étais vraiment perdu. Je venais de tout rater. J'avais espoir sur les études, de sortir du ghetto et d'aider ma famille quelque part. Et donc, dans ce sentiment d'échec, je ne suis pas rentré chez moi. Je suis allé voir un ami et il m'a dit qu'il était chrétien. Il m'a proposé la prière. Et pourtant, j'avais l'habitude d'entendre parler de prière puisque je suis né dans un contexte un peu religieux, un peu musulman, un peu catholique, un peu protestant. Mais ce jour-là, il me proposait une particularité de recevoir Jésus. Je savais pas ce que ça voulait dire, mais je me suis senti quelque part attiré. J'avais essayé plein de choses. Et là, on s'est mis à genoux simplement. Il m'a demandé de prier. Et j'ai prié, j'ai dit: Jésus, je te connais pas, si tu existes, viens dans mon cœur, change ma vie, en fermant les yeux fortement. Et je peux juste vous le décrire ce qui s'est passé, ce que une paix extraordinaire remplit mon cœur. J'ai eu un amour et vraiment, vraiment quelque chose de fort. J'ai ressenti un amour de Dieu. J'ai vraiment ressenti qu'il avait pardonné mes fautes et mes péchés. Et mon ami m'a expliqué que Christ est mort sur la croix pour moi. Vraiment, je l'ai cru en ce moment. Et je suis rentré chez moi, j'avais un petit Nouveau Testament que j'ai lu. J'ai découvert en lisant cette Bible que vraiment Jésus m'aimait, que Dieu m'aimait, que vraiment je pouvais lui parler et faire ma vie avec lui. Quelques temps après, je suis retourné au lycée et j'ai vraiment prié Dieu de changer le contexte d'exclusion. Et il s'est passé un miracle. Quand Quelques temps après, les listes de classe sont arrivées, j'avais pas été exclu, mon nom était dedans. Vraiment, c'était miraculeux. Une joie remplit ma vie. Toutes mes journées étaient joyeuses. Le soir, en me couchant, je priais, j'étais heureux. J'avais plus ce manque affectif, cette douleur horrible. J'avais la paix, j'avais la joie. C'était incroyable. J'ai quitté mon contexte qui ne plaisait pas à Dieu. J'allais plus me battre dans les boîtes de nuit, je sortais plus. Et vraiment, j'ai commencé une autre vie. Et plus tard, j'ai rejoint une église aussi qui était évangélique, vivante, joyeuse. J'ai eu vraiment la paix autour de moi. J'ai rencontré beaucoup d'autres amis et vraiment c'est incroyable. Ma vie elle a changé. Et suite à ça, j'ai repris mes études. Je saute des années après, j'ai fait un master en contrôle gestion. J'ai déménagé, je suis venu en France. J'ai repris le rap, mais plus ce rap violent, mais un rap d'amour. J'ai commencé à visiter les prisons, j'ai été dans les rues. C'était incroyable, ma vie elle a basculé. J'ai fait 4 albums de rap. Aujourd'hui, je suis visiteur de prison au travail des concerts. Je chante dans la rue, j'ai fait 4 albums. J'ai fini mes études, je suis pasteur aujourd'hui, c'est incroyable et je me suis marié, père de 3 enfants et Jésus est vraiment extraordinaire et il a changé ma vie.
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C'était La main de Dieu interprétée par Ryan Labiche. 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Nous continuons en musique avec Daniel Nicole Johnson, son titre « Praise is Rise ». Et comme je vous l'ai annoncé en début d'émission, votre rendez-vous douceur avec les mots du

Nous venons d'écouter Praise is Rise de Daniel Nicole Johnson. Et oui, continuons d'élever nos louanges à notre Seigneur. J'espère que cette programmation vous plaît et qu'elle vous fait du bien en cette fin de journée. Nous allons poursuivre, toujours en musique, avec le titre Hunt Me Down de Gladden et Dan Lutten, Mon Dieu, je t'adore. Continuons à

0: 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J'en profite pour vous souhaiter un bon appétit si vous passez à table.
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2: Il est parti, telle une brise de printemps qui nous laisse rêver à l'été. Il est venu avec volupté répandre sur moi son dévolu. Je l'ai imaginé dans mes scénarios de gamine, tel un prince charmant sur son cheval blanc. Malheur à mon imagination ou malheur à ma vie, j'ai laissé une partie de moi lorsque je l'ai laissé partir. C'est pourtant moi qui l'ai quitté, c'est vrai. Mais je l'ai laissé s'en aller loin de mon cœur et de mes pensées. Je me suis acharnée ces dernières années à croire qu'il était possible de sauver ce qui était mort. C'est fou cette capacité que l'on a à s'attacher au petit bout de bonheur que la vie veut bien nous offrir. Doit-on dire merci ? Comme des instants volés au film de ma vie, j'ai essayé de croire que je me trouvais dans une belle histoire. Malheur, je n'avais pas compris le synopsis. Pourquoi ça ? Pourquoi moi ? Question sans réponse. Je me fais mes raisons. Alliance qui trône sur mon doigt, désormais elle ne dirige plus mon cœur. Je la regarde, je la touche, et de cette manie que j'ai encore de la faire glisser entre mes doigts, me percute jusqu'au jour où je signerai la fin de cet amour. Alors je lève mes yeux vers le ciel, et d'où me viendra le secours ? Le secours me vient de Dieu.
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Vous êtes toujours sur Radio Gospel, votre radio 100% chrétienne, et nous venons d'écouter Gladden et leur titre Hunt Me Down. Ça nous donne la pêche. Je suis Nicole, votre animatrice, et je vous accompagne jusqu'à 20h. Et d'ailleurs, j'ai une petite information pour vous. Savez-vous que nous avons un répondeur? Et oui, il suffit pour cela de nous contacter au 0756 88 22 00 et de nous laisser un message, de nous partager tout ce que vous ressentez, tout ce que vous vivez, tout ce que vous faites lorsque vous écoutez Radio Gospel. Ça nous fera plaisir et croyez-moi, nous écoutons tous les messages et nous les partageons à l'antenne. Alors n'oubliez pas le 0756 88 22 00. Laissez-nous plein de messages. Nous continuons notre programmation musicale avec Stéphane Acclame-le et tout de suite Ben Morin et Dan Luten avec le titre Roi.

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De retour sur Radio Gospel où nous venons d'écouter Stéphane et son titre Acclame-le. Et oui, acclamons notre Seigneur pour toutes les merveilles qu'il fait dans notre vie. C'est vrai que c'est pas toujours évident lorsque on passe par des moments difficiles, mais c'est vrai que la reconnaissance nous permet de ne jamais, jamais, jamais baisser les bras. Alors acclamons notre Seigneur, louons-le, soyons toujours dans la reconnaissance et dans la gratitude, car mine de rien, il nous garde en vie, et si vous pouvez écouter Radio Gospel, c'est que vous êtes en vie. Voilà, et bien nous poursuivons notre programmation musicale tout de suite avec Elevation Worship et leur titre I Know a Name. Mais maintenant, c'est Matka avec son titre Tu me connais.

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5: Bonjour, je m'appelle Mano Bolomic. Et aussi longtemps que je me souviens, je me rappelle des beaux moments que j'ai vécu courant pieds nus dans ces ruelles magnifiques, extraordinaires du Cameroun, le quartier c'était Madagascar, ces jeux avec ces petits-enfants, et c'était extraordinaire. Plus tard, vraiment c'était magnifique, on jouait sous la pluie, au football, et incroyable, j'habitais comme dans une favela, c'est quelque chose de magnifique, c'est des beaux souvenirs d'enfants. Quelques temps après, ça a commencé à être compliqué parce que ma mère m'a eu à 17 ans et à l'âge de l'adolescence, ça a été vraiment difficile pour moi parce que je me suis rendu compte du vide affectif avec lequel j'ai grandi. J'ai pas eu mon père et j'ai grandi juste avec ma mère. J'ai été un garçon souvent obéissant, mais avec l'influence tout autour de moi, on a commencé à sortir un peu, à être dans la rue, et vraiment on a été un peu plus méchants les uns avec les autres. Après je suis rentré dans le contexte du rap, j'ai pas mal bien étudié, donc mes études secondaires ont commencé à bien se dérouler, mais avec le rap, les sorties le soir, les boîtes de nuit, tout s'est dégradé, et ma vie a commencé à basculer, la haine est rentrée dans mon cœur. J'étais un garçon plutôt réservé et triste, et donc voilà quoi, ça a été difficile. Quelques temps après, vraiment le souvenir marquant que j'ai vraiment de ma vie, c'est je me voyais sorti de mon lycée, et je venais d'être exclu du lycée par le proviseur parce que j'avais fait le mur et j'avais passé par-dessus le portail, c'était interdit et il m'a exclu. Et je me rappelle qu'en marchant dans la rue, je me rappelais mon enfance, je me souviens de ma mère et toute sa souffrance, le contexte dans lequel j'étais né. Je venais de tout rater. L'école, c'était la seule chose qui me maintenait dans une vie à peu près normale, en plus des sorties horribles que je faisais le soir. Et donc là, j'étais vraiment perdu. Je venais de tout rater. J'avais espoir sur les études, de sortir du ghetto et d'aider ma famille quelque part. Et donc, dans ce sentiment d'échec, je suis pas rentré chez moi. Je suis allé voir un ami et il m'a dit qu'il était chrétien. Il m'a proposé la prière, et pourtant j'avais l'habitude d'entendre parler de prière puisque je suis né dans un contexte un peu religieux, un peu musulman, un peu catholique, un peu protestant. Mais ce jour-là, il me proposait une particularité de recevoir Jésus. Je savais pas ce que ça voulait dire, mais je me suis senti quelque part attiré. J'avais essayé plein de choses, et là on s'est mis à genoux simplement. Il m'a demandé de prier, et j'ai prié. J'ai dit: Jésus, je te connais pas, si tu existes, viens dans mon cœur, change ma vie, en fermant les yeux fortement. Et je peux juste vous le décrire, ce qui s'est passé, c'est qu'une paix extraordinaire a rempli mon cœur. J'ai eu un amour, et vraiment, vraiment quelque chose de fort. J'ai ressenti un amour de Dieu. J'ai vraiment ressenti qu'il avait pardonné mes fautes et mes péchés. Et mon ami m'a expliqué que Christ est mort sur la croix pour moi. Vraiment, je l'ai cru en ce moment. Et je suis rentré chez moi, j'avais un petit Nouveau Testament que j'ai lu. J'ai découvert en lisant cette Bible que vraiment Jésus m'aimait, que Dieu m'aimait, que vraiment je pouvais lui parler et faire ma vie avec lui. Quelques temps après, je suis retourné au lycée et j'ai vraiment prié Dieu de changer le contexte d'exclusion. Et il s'est passé un miracle. Quelques temps après, les listes de classe sont arrivées, j'avais pas été exclu, mon nom était dedans. Vraiment, c'était miraculeux. Une joie remplit ma vie. Toutes mes journées étaient joyeuses. Le soir, en me couchant, je priais, j'étais heureux. J'avais plus ce manque affectif, cette douleur horrible. J'avais la paix, j'avais la joie. C'était incroyable. J'ai quitté mon contexte qui ne plaisait pas à Dieu. J'allais plus me battre dans les boîtes de nuit, je sortais plus. Et vraiment, j'ai commencé une autre vie. Et plus tard, j'ai rejoint une église aussi qui était évangélique, vivante, joyeuse. J'ai eu vraiment la paix autour de moi. J'ai rencontré beaucoup d'autres amis. Et vraiment, c'est incroyable. Ma vie, elle a changé. Et suite à ça, j'ai repris mes études. Je saute des années. Si je saute des années, après, j'ai fait un master en contrôle gestion. J'ai déménagé. Je suis venu en France. J'ai repris le rap, mais plus ce rap violent, mais un rap d'amour. J'ai commencé à visiter les prisons. J'ai été dans les rues. C'était incroyable. Ma vie, elle a basculé. J'ai fait 4 albums de rap. Aujourd'hui, je suis visiteur de prison au travail des concerts. Je chante dans la rue. J'ai fait 4 albums. J'ai fini mes études. Je suis pasteur aujourd'hui. C'est incroyable. Et je me suis marié, père de 3 enfants. Et Jésus est vraiment extraordinaire. Et il a changé ma vie.
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5: Montrez les bénédictions. Dans la surabondance de sa grâce, notre Seigneur a fait naître en moi la foi et l'amour que l'on trouve dans l'union avec Jésus-Christ. 1 Timothée 1, verset 14. Dieu veut vous bénir aujourd'hui. Peut-être avez-vous le sentiment que vous ne méritez pas de bonnes choses, mais laissez Dieu renouveler votre pensée en matière de bénédiction. Il vous montrera ce que vous devez et ne devez pas avoir. Dieu vous bénit pour que vous soyez en bénédiction à d'autres. Quand Dieu prend soin de vous, c'est un message d'espoir pour les non-croyants. Il leur montre qu'il est fidèle et pourvoit aux besoins de ceux qui le servent. Vous êtes ambassadeur de Christ. Voir 2 Corinthiens 5, verset 20. Comptez sur sa provision aujourd'hui et ne cachez pas les bénédictions dont il vous comble.
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4: Hé, hey, toi, passe le mot. Sa puissance éternelle se voit depuis la création du monde. Romains 1, verset 20. Dans tout ce qui t'entoure, tu peux voir la vie, l'amour que Dieu y insuffle. Alors, passe le mot.

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1: Il est parti, telle une brise de printemps qui nous laisse rêver à l'été. Il est venu avec volupté répandre sur moi son dévolu. Je l'ai imaginé dans mes scénarios de gamine, tel un prince charmant sur son cheval blanc. Malheur à mon imagination, malheur à ma vie. J'ai laissé une partie de moi lorsque je l'ai laissé partir. C'est pourtant moi qui l'ai quitté, c'est vrai. Mais je l'ai laissé s'en aller loin de mon cœur et de mes pensées. Je me suis acharnée ces dernières années à croire qu'il était possible de sauver ce qui était mort. C'est fou cette capacité que l'on a à s'attacher au petit bout de bonheur que la vie veut bien nous offrir. Doit-on dire merci ? Comme des instants volés au film de ma vie, j'ai essayé de croire que je me trouvais dans une belle histoire. Malheur, je n'avais pas compris le

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2: Montrez les bénédictions. Dans la surabondance de sa grâce, notre Seigneur a fait naître en moi la foi et l'amour que l'on trouve dans l'union avec Jésus-Christ. 1 Timothée 1, verset 14. Dieu veut vous bénir aujourd'hui. Peut-être avez-vous le sentiment que vous ne méritez pas de bonnes choses, mais laissez Dieu renouveler votre pensée en matière de bénédiction. Il vous montrera ce que vous devez et ne devez pas avoir. Dieu vous bénit pour que vous soyez en bénédiction à d'autres. Quand Dieu prend soin de vous, c'est un message d'espoir pour les non-croyants. Il leur montre qu'il est fidèle et pourvoit aux besoins de ceux qui le servent. Vous êtes ambassadeur de Christ, voir 2 Corinthiens 5, verset 20. Comptez sur sa provision aujourd'hui et ne cachez pas les bénédictions dont il vous comble.
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5: Hé, hey, toi, passe le mot. C'est son Dieu qui lui a appris cette façon de faire et qui l'instruit. Ésaïe 28, verset 26. Sa parole t'enseigne dans la vérité et assure tes pas. Alors, passe le mot.

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6: Communiquer l'amour. Si donc tout mauvais que vous êtes, vous savez donner de bonnes choses à vos enfants, à combien plus forte raison le Père Céleste donnera-t-il l'Esprit à ceux qui le lui demandent ? Luc 11, verset 13. En déplacement dans le cadre de son ministère, mon fils envoya un jour le texto suivant sur mon téléphone. « Maman, je t'aime. » J'en fus très heureuse. Bien entendu, aux prochaines courses, je me mis en quête d'un cadeau qui lui ferait plaisir et lui montre combien j'étais fière de lui. Envoyez un message à Dieu aujourd'hui pour lui dire combien vous l'aimez. Comme parent aimant, Dieu se plaît à pourvoir à vos besoins, à répondre à vos désirs et à vous bénir en retour de l'amour que vous lui manifestez par votre obéissance. Il a hâte de pourvoir à vos besoins.
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0: Il est 2h.
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4: Hé, hey, toi, passe le mot. C'est son Dieu qui lui a appris cette façon de faire et qui l'instruit. Ésaïe 28, verset 26. Sa parole t'enseigne dans la vérité et assure tes pas. Alors, passe le mot.